0: Ouais, mais les grands régions.
1: C'est loin.
0: Ouais, c'est loin, c'est un 213.2, ouais. 861 Juliet Victor Kilo, 861 JBK, on a Black Hyundai Palisade.